Voilà, on va faire un peu de ça là. C'est l'heure. Il est minuit et demi. Et on va faire du sol. Ok. 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

Bon, alors on va faire un peu de sol. C'est l'heure. Il est minuit et demi. Et on va faire du sol. Ok.

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2: 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São 23 horas.
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4: Voilà, on va faire un peu de sol. C'est l'heure. Il est minuit et demi. Et on va faire du sol. Ok.